suis adressé cette fille à l'adversaire pour lui demander s'il est prêt à rechercher avec moi, entre soldats, après la lutte, et dans l'honneur, des moyens de mettre un terme aux hostilités.